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1: Pourquoi attendre le jugement de la postérité? Pourquoi attendre deux siècles que le public décide qu'une œuvre a de la valeur? Un Rembrandt, un Picasso, j'en sais rien. Il suffit d'inverser le truc. Il faut désigner des gens, se désigner des gens comme artistes. Et à ce moment, tout ce qu'ils font, c'est de l'art. Et c'est de l'art immédiatement. Et donc, vous pouvez construire un marché avec ça, alors que vous ne pouvez pas faire un marché avec du Velázquez, parce qu'il n'y en a pas assez.
2: 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Are you trying to say that you're...

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